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1: Ouais, tu t'y mets l'endetté, c'est qui?
0: Amnesty, c'est qui? Tu t'y mets.
1: Où est-ce que tu as fait des pitches à Zindi?
0: Ah, pourquoi tu m'as mis en tête? Tu m'as mis en tête. Tu m'as fait aussi, bah, ça n'a pas parlé de ça.
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